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1: Les amis, il est 6h49 au compteur. J'espère que vous allez bien et que vous êtes bien réveillés. Bon courage pour démarrer cette journée. Vous avez bien choisi Génération pour essayer en tout cas qu'elle soit meilleure cette journée.

0: dès que mes parents ils viennent chez moi, parce qu'ils habitent loin. Dès qu'ils habitent chez moi, dès qu'ils viennent chez moi, je tombe malade.
1: Non.
0: C'est comme si mon corps, il acceptait que je pouvais me relâcher.
1: Oh, c'est beau. C'est mignon, tu te sens safe place.
0: Safe place.
1: Ah, ça sent bien.
0: Maladie.
1: On y est. 7h, les amis, on espère que vous allez bien. 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Il y a le programme du jour, bah, c'est toujours le même. Le JT du Rap Game qui arrive dans quelques minutes. La question WhatsApp, le tour du monde du rap et bien entendu l'horoscope. Mais on aime bien jouer aussi, ça c'est important. C'est le moment de la vraie ou fausse punchline. À l'aide de vos connaissances, à vous de déterminer si cette phrase est tirée d'une chanson ou non. C'est parti. Avance avec foi, même si le monde est contre toi. Je répète, avance avec foi, même si le monde est contre toi. Vrai ou fausse punchline?
0: Vas-y, je vais dire vrai.
1: Hello, dis vrai. Qu'est-ce qui te fait que tu dis vrai?
0: En vrai, je suis pas certaine.
1: Ouais.
0: Mais ça pourrait le faire. C'est pas, ce serait, tu sais, ce serait les punchlines de transition, tu sais.
1: En fait, c'est marrant parce que toi, t'as toujours un truc pour botter en touche. Tu sais, c'est jamais à fond oui, sauf quand c'est une vraie bien comme il faut. Ou des fois, tu doutes, il y a toujours un doute, tu mets.
0: Tu sais, je laisse un petit truc sur le côté. Tu vois ou pas, ce serait genre la punchline de transition en mode t'as la vraie grosse punchline et puis t'as une petite punchline.
1: Voilà ce que tu veux dire. Le petit truc à côté là qui arrive.
0: Sympatoche. Elle est pas folichonne, mais elle est sympatoche.
1: Eh ben, cette folichonne est fausse. Totalement. Tu vois, comme quoi. Je me suis dit, bon allez, on va la faire courte, simple et tout, tu vois. Bon, et bah ouais, malheureusement, si vous pensiez que c'était une vraie punchline, a été fausse aujourd'hui. Allez, retour du son. On s'envoie la mano gazo, la rafleuse ATL, juste avant un gros classique, celui de Ja Rule. Clap back, et là tout de suite, c'est Chacola, avec Mélo décalé. Vous êtes sur le Morning de Génération, la team.

0: mois, par exemple.
1: Vous le disiez tout à l'heure, vous avez réalisé un documentaire. Si je ne me trompe pas, ça s'appelle en français « Ta larme, ma pluie ».
2: Oui.
1: « Toi, Selza, Moïdesht ».
2: Oui.
1: Qui est consacré évidemment à votre père, Arnaud Schlustig. Qu'est-ce que vous avez découvert finalement de nouveau pendant ce travail que vous ne saviez pas? Parce que vous avez interrogé plein de personnes, en fait, dans ce documentaire.
0: Je ne peux pas dire que j'ai appris quelque chose nouveau de la vie de mon père. Mais c'était une expérience fantastique de travailler avec Arnaud. C'était un autre niveau de notre relation.
1: J'aimerais parler quand même de ce 100e anniversaire, hein, parce que vous êtes évidemment très impliqué via la fondation que vous avez créée, vous-même et votre frère Joseph. Le 100e anniversaire de sa naissance, donc je disais qui est en fait le 21 décembre, mais toute l'année, il y a des événements. Donc il y a plein de projets autour de l'œuvre et de la pensée de votre père, et notamment une nouvelle exposition qui vient d'être présentée à Térésine, donc à la Petite Forteresse. C'est un lieu évidemment très particulier pour lui, puisque c'est là qu'il a été déporté adolescent. C'était important de faire ça justement là-bas, sur place, à Térésine.
0: Oui, c'est en fait très symbolique être là avec l'exhibition qui s'appelle
1: Arnaustova cesta, le voyage d'Arnaust.
0: Le voyage d'Arnaust, en fait, avec des textes de Markéta Pilatová, avec des illustrations de Eliška Sofer-Podzimek, qui sont très avant-garde et fun.
1: C'est des espèces de photomontages, non? C'est ça?
0: Oui, elle est très créative, et Markéta Pilatová aussi. Cette exhibition est déjà disponible pour à comprendre pour les adolescents. Et on peut travailler avec les livres et aussi avec l'exhibition dans l'école.
1: Paris va également accueillir un événement autour de votre père, en coopération avec l'ambassade tchèque à Paris. Est-ce qu'on peut dire quelques mots là-dessus?
0: En fait, à Paris, pendant les 3, 4 et 5 novembre, on va avoir un événement par jour. Et c'est assez mélangé. Le 3e novembre, on va avoir un vernissage d'une nouvelle exhibition qui s'appelle L'humanisme de Bohème, Batia et Lustig, une exposition extérieure sur la grille autour de l'ambassade tchèque. Au 4e novembre, on aura une projection de son film, ça sera Dita Saxova. Le 5 novembre, à la Maison de l'Europe, on aura une pièce de théâtre musical, on peut dire, qui est basée sur l'unique poème qui Arnaust a écrit, que j'ai découvert après sa mort, et j'ai ajouté la cantate de Johann Sebastian Bach, Ich habe genug. On a une chanteuse, Maria Kopecka-Verhoeven, qui va chanter en Allemagne, toujours dans l'original, et aussi une orchestre de chambre française, 3 acteurs et je suis la metteuse en scène. Et cette pièce s'appelle la cantate La danse des fous et on va avoir cette pièce introduite au public, bien sûr à République tchèque, mais ça ne serait pas pour la première fois, mais aussi en Allemagne, aux États-Unis et aussi en France.
1: Tout doucement, pour terminer cet entretien, et pas uniquement sur des événements, j'aimerais quand même revenir sur ce qui animait votre père et ce qui caractérisait vraiment cette profondeur de l'humanisme en lui et cette expérience en fait de la Shoah qui l'a marqué pour toujours. Quand vous regardez le monde actuel, qu'est-ce qui finalement dans la pensée de votre père et dans son œuvre vous semble plus urgent à transmettre ou à rappeler?
0: Je pense que le message clé de tout ce pensement
1: de sa pensée,
0: oui, est qu'il faudra savoir de quoi les hommes sont capables et il faudra être informé et décider faire la chose qui est bonne, juste et correcte, même si c'est pas pratique.
1: Et peut-être une toute dernière question. De tous les livres que votre père a écrits, si vous deviez recommander un de ces livres pour une première lecture, quelqu'un qui ne connaît pas son œuvre. Peut-être, c'est quoi la porte d'entrée dans l'œuvre de votre père,
0: hein? On n'a que deux livres traduits en français. J'ai recommandé vivement La danseuse de Varsovie, qui en tchèque, c'est la prière de Katarina Horowitzova. Alors, on peut commencer avec ça, parce que c'est un livre fantastique. C'est un psychological thriller, on peut dire, assez court, dans cet jubilé de 100 années d'Arnošt. Cet livre était publié même en Vietnam. Pourquoi pas en français si on a ça déjà en Vietnam?
1: Merci beaucoup, Eva Lustigova, d'avoir accepté notre invitation et surtout d'avoir accepté de parler de votre père en français. Merci beaucoup.
0: Merci à vous. Merci.
2: C'était Eva Lustigova, la fille de l'écrivain Arnošt Lustig, au micro d'Anna Kubishta. Vous pouvez retrouver cet entretien évidemment sur notre site français.radio.cz. C'est là que vous retrouvez également notre série actuelle sur les compositeurs, les célèbres compositeurs en pays tchèque, avec de nouveaux épisodes consacrés notamment à Tchaïkovski et Wagner, et j'en passe, et des meilleurs. Et puis c'est là que vous retrouvez toutes les archives en français de Radio Prague International. Nous sommes également présents sur les réseaux sociaux, Blue Sky, X, Facebook, YouTube, Instagram, j'en passe, et des meilleurs. Mais si vous avez l'occasion, eh bien passez votre temps ailleurs que sur ces réseaux. Je vous souhaite une excellente journée ou soirée, où que vous soyez dans le monde. À bientôt, ahoy.

Bonjour à tous, bienvenue sur Saint-Pierre-et-Miquelon, la première. Nous sommes lundi, on n'espère pas pluvieux, hein. Lundi ensoleillé, lundi heureux, ça rime pas, mais c'est ce qu'on vous souhaite. Nous sommes aujourd'hui le 28 septembre. Eh bien oui, le temps passe vite, n'est-ce pas? Une nouvelle semaine s'ouvre à vous et va vous offrir d'ailleurs le mois d'octobre. Bon, c'est pas mal comme cadeau pour ceux qui adorent l'automne et Halloween dans un mois. Voilà, vous commencez à voir fleurir les publications sur internet au sujet de Noël, mais nous n'y sommes pas encore. Nous avons eu un bon week-end, un beau week-end, et on espère que ça se poursuive cette semaine au programme de votre matinale de l'actualité nationale et internationale avec la revue de presse. Ce sera à 6h30, le journal de France Info à 7h30, l'actualité locale, Mathias Reynaud. Et oui, c'est lui qui sera avec nous toute cette semaine. Il sera à vos côtés pour les éditions de l'actualité locale. Ce sera à 7h à 8h. Ainsi que pour Journal des Outre-mer, 7h45. La suite, eh bien, ça s'écrit avec. Qu'allons-nous avoir? Tiens, un petit peu de météo, ça c'est intéressant. Vos chroniques, eh bien oui. Tout d'abord, ne manquez pas de retrouver notre ami Daniel Morin. Sera-t-il en forme aujourd'hui, Daniel? C'est une affaire à suivre, vous le saurez aux alentours de 7h20. Et justement, il nous dira que le pape l'a changé. Eh bien oui. Et puis, autre chronique entre 8h et 9h. Tout va trop vite, que nous retrouvons donc hein, chaque jour du lundi au jeudi, et qui nous emmènera aujourd'hui à Madrid, où des milliers de manifestants pour soutenir Marie-Carmen, 87 ans, qui a été expulsée de son appartement. Voilà, vous savez tout, ou presque. La suite s'écrit en musique avec Calo Pelgag. On vous souhaite un bon réveil sur Saint-Pierre-et-Miquelon, la première.

6h52, on vous parle du temps qu'il fera aujourd'hui. Eh bien, ce sera encore une belle journée. Alors, faut pas dire trop encore quand même, on aime bien quand il fait beau. En tout cas, une belle journée en ce lundi 28 septembre. On dirait que le mois de septembre veut sortir de toute beauté. Hein. Il reste encore 2 jours après. Une belle journée donc, avec des vents orientés à l'est ce matin pour 15 nœuds et sud-est cet après-midi pour 10 nœuds. Et les températures un peu plus frisquées. Hein. 7 degrés à Saint-Pierre ce matin, 8 degrés à Miquelon et nous pourrions atteindre les 13 degrés cet après-midi. Hier, on a quand même atteint les 19. Hein. Pour un dimanche 27 septembre, on était pas mal. Bon, ce sera un peu plus frais aujourd'hui, mais ce sera ensoleillé. Et Thierry Leboire viendra vous faire part de ses prévisions météo à 7h50 et à 8h50.

0: histoire de vie sportive, c'est bien.
1: C'est bien, hein, c'est pas mal. Hein. Pour le hockey aussi, ça fait partie de la culture, de l'archipel. En tout cas, merci pour cette actualité locale, Mathias. Est-ce que vous pourriez revenir sur le menu un peu anglais quand même, Gouda Block, Ride and Run, Run and Ride, je ne sais plus. Alors, quel était le programme?
0: Avec des ribs.
1: Oui, c'est ça.
0: Ou plutôt des relevés d'identité bancaire, c'est ce que demande en tout cas la direction des finances publiques. Si vous souhaitez être mensualisé ou si vous l'êtes déjà, il faut ce document. Voilà, on vous a expliqué un petit peu ce qui se cachait derrière tout ça. Ce n'est pas une arnaque, en tout cas, c'est une demande très officielle de la part de la direction des finances publiques. Et puis du sport avec la Gouda Block, vous l'avez dit, donc pour les enfants hier, avec derrière une cause, l'association Un Souffle pour Anton. Enfin, les Harfans et leur séance d'été, c'était le menu de la matinée.
1: Je me suis pas remis de la blague encore pour le menu de la matinée, des ribs. C'est bon, les ribs.
0: C'est vous qui avez commencé, Marie-Savère.
1: En tout cas, on va les garder hein, pour le journal de 8h, puisque vous allez revenir, évidemment, pour nous faire part, toujours de l'actualité locale. Mais avant cela, nous aurons un rendez-vous. Ce sera 7h45 pour l'actualité des Outre-mer, Mathias.
0: Et oui, direction Paris pour en apprendre davantage sur ce qui se passe dans les autres territoires. C'est toujours intéressant.
1: Et oui, et nous prenons le soleil en même temps. Voilà. Alors, ça se poursuit aussi ce matin avec une autre personne rigolote. C'est bien ça, hein, comme qualificatif. Ça sera notre ami Daniel Morin. Lui, il dit que le pape l'a changé. Vous, ça vous a fait quelque chose? Je ne l'ai pas vu, il va me répondre, monsieur Mathias Reynaud. En tout cas, le pape a changé. Daniel Morin, il lui a apporté la paix intérieure, nous dira-t-il. Affaire à suivre donc dans 10 minutes et à 7h30, le retour de l'actualité nationale et internationale.
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0: Voici maintenant vos informations au microphone, Yvon Duguay. Sans surprise, la Société nationale de l'Acadie a élu Éric Dard à la présidence de son conseil d'administration hier, lors de la 147e Assemblée générale annuelle de l'organisme, tenue à Campbellton, au Nouveau-Brunswick. Depuis plus de 15 ans, Éric Dow œuvre au service de l'Acadie à titre de communicateur, chercheur, artiste et administrateur. Il est aussi membre sortant du conseil d'administration de la SNA. Adrien Comeau a été élu au poste de secrétaire de l'organisme. La prestigieuse médaille Léger Comeau a été attribuée cette année à Brian G. Francis de la Première Nation d'Elsipoktok au Nouveau-Brunswick, en reconnaissance de son engagement exceptionnel envers le dialogue, le rapprochement entre les peuples, ainsi que la valorisation de la culture et de la langue Mi'kmaq. Le Canada atlantique pourrait devenir l'une des régions les plus prospères du pays s'il tirait parti de ses nombreux talents et de ses ressources en tant qu'économie unique, selon un groupe de chefs d'entreprise. Le panel économique du Canada atlantique a publié vendredi un rapport qui, selon ses auteurs, pourrait servir de guide pour la transformation économique des quatre provinces d'ici 2035. Selon le panel, l'économie de la région souffre d'une faible productivité, de pénurie de main-d'œuvre, ainsi que de réglementations complexes et de barrières commerciales qui empêchent les entreprises de faire preuve de souplesse. En conséquence, le Canada atlantique ne connaît pas une croissance aussi rapide que d'autres régions du pays et présente la population active dont le vieillissement est le plus rapide au niveau national. L'ex-premier ministre du Nouveau-Brunswick, Frank McKenna, réagit à ce rapport en affirmant qu'il y a une volonté politique suffisante pour créer une économie unique dans le Canada. Les gens de l'Île-du-Prince-Édouard paient leur essence moins chère à la pompe depuis samedi puisque le gouvernement de cette province a suspendu la taxe sur l'essence et le diesel. Le premier ministre Rob Lance a annoncé vendredi que la taxe provinciale sur les carburants sera suspendue jusqu'au 31 janvier, ce qui a réduit le prix de l'essence de 8,5 cents le litre et celui du diesel de 14,2 cents le litre. La taxe sera rétablie à 50 % de son taux actuel du 1er février au 31 mars prochain, puis rétablie intégralement à compter du 1er avril. En date d'hier, le prix du litre d'essence régulier à l'Île-du-Prince-Édouard est en moyenne de 2,05 $, ce qui est d'environ 14 cents le litre de plus en moyenne qu'au Nouveau-Brunswick et environ 7 cents le litre de plus en Nouvelle-Écosse. Sans surprise, c'est en Alberta que le prix du litre d'essence régulier est le plus bas au pays. Il est en moyenne de 1,65 $. En Nouvelle-Écosse, les chercheurs de l'Université Dalhousie à Halifax ont démontré que les baleines noires de l'Atlantique Nord, une espèce en péril, se nourrissent plus près de la surface de l'océan durant la nuit, ce qui augmente le risque qu'elles se fassent frapper par des bateaux. L'auteur principal de l'article, Jay Kirkham, explique que l'équipe de recherche a placé des émetteurs sur 23 baleines noires dans le golfe du Saint-Laurent et a utilisé les images enregistrées pour étudier les habitudes alimentaires nocturnes de ces baleines. M. Kirkham souligne que les collisions avec des navires et les enchevêtrements dans les engins de pêche constituent les principales causes de mortalité au sein de cette population, estimée à environ 384 baleines. Les nouvelles du sport dans quelques instants. Baseball, les Blue Jays de Toronto ont conclu une saison décevante en emportant 5-1 devant les Reds de Cincinnati. Après avoir atteint la Série mondiale en 2025, Toronto s'est classé dernier dans la section Est de l'Américaine cette année à 79 victoires et 83 défaites. Ailleurs, parmi les autres matchs au programme, à West Sacramento, Christian Walker a frappé un 29e circuit et les Astros de Houston ont mérité un 5e titre de section en 6 ans, corrigeant les Athletics au compte de 9-0 pour une fiche de 81 victoires et 81 défaites. Au premier tour, les Astros vont recevoir les White Sox de Chicago à partir de demain. Parmi les matchs au programme au football dans la NFL, Marcus Mariota a réussi 3 passes de toucher et les Commanders de Washington ont surpris les champions en titre du Super Bowl, les Seahawks de Seattle, en l'emportant 33-31. de CKRO. C'était vos informations.
1: Bienvenue tout le monde à la troisième et dernière heure du Carillon de 9 à 10. Robert Harris avec vous. Bienvenue chez Tikan Le Moine et Magri au 106.1 FM. Pam Katantiganush au 92.5. Séni et les environs au 97.5. Et tous ceux sur l'Internet à ckjmfm.ca. La grande, grande bienvenue tout le monde. On se tourne ici dans toutes sortes de belles musiques entremêlées avec un peu d'informations. Et tandis que dans la dernière heure, j'ai pas passé la pensée du jour au Hiro dans quelques minutes, on la passera. On va commencer l'émission pour se rendre à la météo, cette heure ici, avec Georges Hamel, le marchand dans les feuilles, et Bernard Vie avec Madelino.

venir tout à l'heure quand elle sera là avec nous et qui est disponible à partir d'aujourd'hui même sur toutes les plateformes. Alors n'hésitez pas à aller écouter et partager ce merveilleux titre de nos artistes, parce que oui, Envol également, c'est la radio qui soutient les artistes de chez nous pour rayonner, que ce soit ici au Canada mais même à travers le monde, parce que beaucoup de talents on a ici. La semaine dernière j'ai reçu Jasmine Elise, également une franco-manitobaine, une artiste, et on voit plein d'autres artistes, Kelly Bado, il y a trop d'artistes ici qui font du merveilleux travail chaque jour avec peu de moyens, avec un contexte minoritaire, mais elles sont là, elles tiennent et ils tiennent, donc il faut les soutenir, il faut aller soutenir leur production, leur travail qui est très très très valorisant. Voilà, donc 8h35, on attend Flora Luna qui sera à mes côtés ici au studio de Nise Lécuyer. Voilà pour le menu de notre émission. N'hésitez pas à m'envoyer des messages ou textos 431-999-3691 si vous avez des propositions de chansons, si vous avez quelques suggestions. Je suis ici pour essayer de les trouver pour vous. Alors n'hésitez pas à entrer là si vous avez un message 431-999-3691. On va partir en chanson, 7h11, on écoute le dernier tube de Orelsan, en duo avec Stromae. Oui, avec Stromae, c'est une des dernières chansons de l'album de Orelsan, et ça s'intitule La pluie. Ben, la pluie, elle sera tout à l'heure, on va faire un point météo tout à l'heure pour voir qu'on aura un petit peu de pluie aujourd'hui. On a eu cette fin de semaine également beaucoup de pluie, surtout le samedi. Alors on ira du côté de la pluie avec Orelsan. On écoute ça et on revient pour la suite de Franco Matin avec Wissam Daoudi.

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2: Et oui, quel temps il fait chez nous aujourd'hui. Nouveau tag météo, c'est une collaboration entre Envol 91 FM. On aura plein de tags météo au nom du Théâtre Cercle Molière, notre cher Théâtre Cercle Molière, qui collabore beaucoup, beaucoup avec Envol. Et on en est très, très heureux. On apprécie cette belle collaboration. Alors aujourd'hui, qu'est-ce qui fait du côté de la météo? C'est 9 degrés du côté de la capitale manitobaine, du côté de la fourche. Actuellement, on aura un ciel nuageux avec 30% de probabilité d'averse tôt ce matin. Des pluies intermittentes qui vont débuter ce matin avec une nappe de brouillard qui se dissipera plus tard. Un maximum de 14 degrés. Ça baissera un petit peu par rapport à la fin de semaine. Un indice UV 1 ou bas. Ce soir et cette nuit, ça sera 60%. Ça va augmenter la possibilité de pluie. Et puis, surtout après minuit également, avec une nappe de brouillard qui va se former après minuit, des vents d'est de 20 km devenant légers. Tard ce soir, on descendra à 11 degrés au mercure pendant la nuit. Demain, le 29 septembre, ça sera généralement nuageux, mais ça sera dégagement plus tard en après-midi, une nappe de brouillard qui va se dissiper le matin et puis on aura un dégagement par la suite. Et puis, c'est annoncé. Il y a le soleil qui est annoncé toute la semaine. Oui, avec des températures allons de 18, 16, 19, 16, mais ça sera beaucoup plus de soleil qui sera présent ici. Donc on est très content de garder ces rayons de soleil qui restent encore présentes ici au Manitoba. Voilà pour la météo. Du côté du soleil, il s'est levé aujourd'hui à 7h22 et se couchera à 19h15, ce qui nous offre quand même 11h52 de soleil. Et puis pour les faits historiques, on commence d'abord pour cette journée. La journée du 28 septembre, c'est la journée internationale à l'accès universel à l'information. Oui, proclamée officiellement par l'UNESCO, puis par l'Assemblée nationale des Nations Unies. Cette journée met en avant le droit fondamental de chaque personne de rechercher, recevoir et de diffuser des informations. À l'ère du numérique où on vit actuellement, avoir accès à des informations fiables, transparentes et vérifiées est vraiment indispensable pour prendre des décisions éclairées sur sa santé, son travail, sa vie quotidienne, sa vie de citoyen. Oui, ça permet aussi également de connaître les vraies informations des fausses nouvelles, et cela permet aussi de renforcer la démocratie. Parce que lutter contre les fausses nouvelles, comme je l'ai dit, les fake news, et de demander des comptes aux institutions politiques, l'enjeu est de garantir que cet accès soit universel à tous, c'est-à-dire ouvert à tout le monde, sans discrimination ni censure, y compris pour les populations les plus isolées et les plus démunies. C'est très important, et c'est pour ça qu'il faut soutenir les médias, parce que les médias sont une source de médias. D'informations fiables et viables. 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Et puis pour les faits historiques qui se sont déroulés un 28 septembre, on a quelques faits historiques quand même en science et puis en médecine. On a la découverte de la pénicilline. C'était en 1928, un 28 septembre, le scientifique écossais Alexander Fleming découvre par hasard la pénicilline. C'est le tout premier antibiotique. De retour de vacances, il remarque qu'une de ces boîtes de pétri contenant des bactéries a été contaminée par un champignon microscopique. le Penicillium notatum, c'est ça son nom scientifique, à sa grande surprise, donc ces bactéries ne se développent pas autour du champignon. Fleming comprend qu'une substance sécrétée par cette moisissure bloque la prolifération, leur prolifération. Cette découverte fortuite donc révolutionne la médecine moderne et permet de guérir des infections autrefois mortelles, a valu à Fleming le prix Nobel de médecine en 1945. Voilà, des fois le hasard fait bien les choses. C'est bien de le souligner.

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5: Pour déclarer élu au premier tour comme sénateur de la Polynésie française, Lana Tetuanui et Edward Fritsch.
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5: Edward Fritsch, 409 voix.
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0: Des possibilités de continuer à être au chevet de la commune de Pirey, puisque je reste président de la fédération Tapura de Pirey. Mais voilà, il y a quelque chose, il y a une rupture quelque part. J'en souffre énormément. Je pense que tout va dépendre demain. Et je lui fais confiance pour cela, de la façon dont conduira Yvonique Raffin les affaires de la commune. Il connaît bien la commune, il a fait deux mandats, et il a occupé des postes importants, et je pense que tout ira bien.
1: Et que faites-vous des engagements que vous avez pris en sollicitant la confiance de vos électeurs à Pirey?
0: J'ai pris mes engagements en bonne entente avec l'équipe. Comme je le dis toujours, Yvonique Raffin, c'est le premier adjoint idéal pour un maire. Il est bon technicien, c'est un garçon qui fait beaucoup d'économies, il sait compter, il connaît la valeur de l'argent, il connaît la valeur des hommes, il sait valoriser les hommes. Eh bien, je pense qu'on ne peut pas avoir mieux.
1: Mais ce choix suscite quand même des réticences au sein de la population et de certains élus de Pirey. Comment comptez-vous rassurer un peu toutes ces personnes?
0: C'est le travail que fournira mon équipe. La nouvelle équipe qui a été élue à Pirey, avec mon accompagnement qui rassurera la population. Il faudra être rigoureux sur le fait que nous continuions à servir cette population comme nous avons toujours servi en bon père de famille.
1: Quand allez-vous officiellement passer la main?
0: Le 19 octobre, donc je démissionnerai vraisemblablement deux jours avant. Et j'espère pouvoir rester et présider cette dernière séance et faire élire moi-même mon adjoint.
1: Alors, la première séance publique du Sénat renouvelée, c'est jeudi, Edouard Fitch. Durant votre campagne, vous avez répété que votre premier sujet au Sénat serait de clarifier notre situation par rapport à l'État. Qu'est-ce qui manque de clarté aujourd'hui dans les relations entre Paris et le pays?
0: J'ai envie de mener un combat impossible.
1: C'est-à-dire?
0: En Polynésie française, les maires sont des gens exceptionnels. Les maires sont des hommes et des femmes exceptionnels. Lorsque vous regardez le maire de Nuku'utavake, ou le maire, on l'a vu hier, le maire de Réan, ce gars, il est tout seul dans sa commune. Il n'y a pas de fonctionnaire d'État, il n'y a pas de fonctionnaire du pays, il n'y a pas de gendarmerie, il n'y a pas de police, il n'y a pas de douane, il n'y a personne. Il n'y a pas d'huissier. Ce monsieur, il est seul à la tête d'une communauté de 200 personnes. Comment il fait? Imaginez un accident sur la route, imaginez une bagarre qui tourne mal, imaginez un accident de plongée. Comment fait ce monsieur? Eh bien, lorsque vous regardez l'histoire de nos communes, on se rend compte que ces hommes et ces femmes, ces maires, sont de véritables haïtos, parce qu'ils se battent contre tous. Et il faut les laisser se battre contre tous. Il ne faut pas leur parler de compétences. Il faut leur lâcher le tabac. Ils ont besoin de travailler. Laissons-les travailler. Et bien sûr que ce qu'il faut que nous développions, nous, ici, au travers du CGF et au travers du SPC, c'est la formation. Il faut les préparer. Et nous avons... Je vais me battre pour un programme Avenir Polynésie où nous allons former des cadres qui vont venir assister les maires. Ils ne pourront pas les encadrer demain. Ils ne pourront pas embaucher ce personnel. Mais le SPC peut porter un certain nombre de personnes qui viendront en conseil à ces maires parce qu'ils auront besoin d'être accompagnés. Mais c'est des sacrés chefs que nous avons dans les communes. C'est des gens qui se battent par amour pour la population.
1: Dans le journal de 7h, on parle beaucoup de manque de médecins au CHPF ainsi que dans les îles. Vous pointez justement du doigt les difficultés à stabiliser les oncologues, notamment au Fénois. Allez-vous utiliser votre mandat pour négocier des accords directs avec les grands hôpitaux à Paris?
0: C'est ce que je disais pendant la campagne. Le cancer n'est plus un problème d'argent. Parce que, effectivement, nous avons eu beaucoup d'argent au travers des essais nucléaires, les conséquences des essais nucléaires, etc. Mais ce qu'il faut constater aujourd'hui, c'est que nos hommes souffrent dans leur chair parce qu'ils sont mal soignés ou ils ne sont pas soignés du tout. On a des difficultés. Moi, j'ai des amis qui sont décédés parce qu'on a été incapables, je le dis, incapables de leur préparer un protocole de soins. Parce que les médecins, les oncologues que nous avions à l'hôpital étaient là pour un temps, pour un temps trop court, hein, pour essayer de lancer un protocole. Donc, je me battrai au nom de ces essais nucléaires, de la lutte contre les essais nucléaires, je me battrai pour que les malades aient moins de souffrance ici, pour que les médecins, et là, quand l'État nous envoie des médecins, pour des périodes un peu plus longues, pour que nos malades soient bien soignés. Nous avons le même nombre de cancers, de personnes atteintes de cancer en Nouvelle-Calédonie qu'en Polynésie française. Ils sont mieux soignés en Nouvelle-Calédonie.
1: Il nous reste encore quelques minutes, Edouard Fitch. Alors, en juillet dernier, vous avez appelé l'État à dissoudre l'Assemblée pour sortir justement de cette impasse politique que nous rencontrons, puisque le gouvernement n'a plus de majorité. Maintenant que vous êtes élu sénateur, allez-vous utiliser votre accès direct à l'Élysée pour continuer à exiger cette dissolution?
0: Non, la dissolution de l'Assemblée passe par des étapes bien définies. Pour aboutir à quoi ? À une demande du président de la Polynésie française et à une validation par le président de la République. Vous voyez que ce n'est pas tout à fait sur mon chemin.
1: Mais vous allez cheminer pour...
0: Ouais, on va cheminer. Tu sais, je crois que dans tout cela, ce qui est important, c'est que la population sache que derrière toute la crise qui se fait aujourd'hui, certaines personnes réfléchissent à l'avenir. Il faut se préparer à une éventuelle, effectivement, renouvellement, un éventuel renouvellement de l'Assemblée, mais il faut dire ce qu'on va faire. Les gens ont besoin de savoir.
1: En 30 secondes, l'année prochaine, deux élections se préparent, présidentielle, les législatives. Oui. Concernant les législatives, avez-vous déjà des noms de candidats qui pourraient représenter votre parti? Et est-ce que vous proposerez aussi une place à Tahou et à Tato, le parti de Gaston Flosse, puisque vous êtes tout de même soutenu pour les sénatoriales?
0: Vous savez, pour les sénatoriales, Gaston Flosse nous a soutenus. Il fait partie de ces deux, trois partis... autonomistes, entre guillemets, qui nous ont partis, Ta'atiran Otehaou, avec M. Tonso, M. Liao, nous a accompagnés et beaucoup soutenus. Bien sûr que l'objectif serait que nous puissions présenter une liste unique, mais comme vous avez vu, jusqu'à aujourd'hui, on n'arrive pas. En matière d'entente, on n'arrive pas à se mettre autour de la table avec nos amis que vous connaissez, que ce soit AHIP ou Yaora Polinetia. Bon, maintenant, un autre parti va voir le jour. Hein, vous savez, c'est celui du Sud, les mairies du Sud, qui ont soutenu M. Ambrine et qui a fait un score, semble-t-il, très honorable pour eux.
1: Oui, il est arrivé troisième après.
0: Oui, il est arrivé troisième. Donc, effectivement, on peut rêver de construire un parti comme ça, mais ce que j'ai envie de leur dire, c'est que, construire un parti politique, ce n'est pas chose facile. Deux, la division prochaine territoriale va causer la perte de l'autonomie. Trois, les conséquences seront dévastatrices pour nous.
1: Maroumet et Monsieur le Sénateur Edouard Fritsch, d'avoir répondu à nos questions. Je rappelle qu'avec votre binôme Lana Tetouanoui, vous avez été élu sénateur du Fénois. Jeudi, vous prendrez place au Palais du Luxembourg pour 6 ans.
0: Merci Corinne et merci à ceux qui nous entendent et qui nous écoutent.
1: C'est la fin de ce rendez-vous. Restez avec nous puisque dans quelques instants, Belinda Toumatari Tahou Eitou interviewera aussi le nouveau sénateur Edouard Fritsch. Ce sera Henri Otheti, Maruru Parhei Yorana.
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3: Maruru Maitaïa, Corinne Tehetia, avant de retrouver l'invité café Henri Otheti, eh bien, je vous propose de découvrir les prédictions astrales de ce jour.
4: Yaorana à tous, voici votre horoscope de ce lundi 28 septembre. Les béliers, de l'énergie pour démarrer la semaine, osez passer à l'action. Les taureaux, vous cherchez la stabilité, une bonne nouvelle financière pourrait vous rassurer. Les gémeaux, les échanges sont favorisés, une conversation pourrait ouvrir une nouvelle porte. Les cancers, besoin de calme et de recul. En amour, une discussion peut apaiser les tensions. Les lions, votre créativité est remarquée. Les vierges, vous êtes efficaces, mais évitez de trop en faire. Les balances, les relations sont au premier plan. Une rencontre pourrait vous surprendre. Les scorpions, faites confiance à votre intuition. Les sagittaires, envie de bouger et de nouveautés. Une rencontre pourrait égayer votre journée. Les capricornes, vos efforts commencent à payer. Côté cœur, osez montrer davantage vos émotions. Les Verseaux, une idée originale peut faire son chemin. Ne craignez pas de sortir des sentiers battus. Et puis les poissons, votre sensibilité est forte. Écoutez votre intuition sans prendre les choses trop à cœur. C'était votre horoscope. Très belle journée à tous, belle semaine et à demain.
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9: 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It's Morning Edition from NPR News. I'm Leila Fadel in New York City.
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Il est exactement 6h à Wallis et Futuna. Bonjour et bienvenue à vous qui venez tout juste de nous rejoindre à l'instant même. Nous sommes actuellement en direct sur notre page Facebook et ce jusqu'à 7h, jusqu'à 8h, pardon. Dans quelques minutes, place donc au rappel de votre bulletin météo pour ce matin. Il ne me reste plus qu'à vous souhaiter un excellent mardi avec nous sur la première. 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

La suite de notre programmation musicale avant bien sûr de retrouver les prévisions météorologiques pour ce matin. Je vous propose ce son pour vous souhaiter un excellent mardi. Bienvenue à vous qui venez tout juste de nous rejoindre à l'instant même via notre direct Facebook. Heureux anniversaire au natif du jour et merci de votre fidélité ce matin.

Il est l'heure pour nous de retrouver le premier appel de vos avis communiqués pour ce mardi. Le service territorial des œuvres scolaires et de la vie de l'étudiant informe les élèves étudiants du territoire scolarisés en métropole ou en Polynésie française en 2026-2027 que les dossiers de demande d'aide aux sportifs de haut niveau pour cette année sont maintenant disponibles au STOZ à côté de Café Falais pour Wallis et à l'annexe à Futuna. Les dossiers devront être déposés à ces mêmes services avant demain, mercredi 30 septembre. Le tribunal de première instance de Mata-Utu informe la population qu'une permanence du tribunal se tiendra à Futuna du jeudi 1er au vendredi 2 octobre au palais des ministres de la délégation de 8h à 16h et de 8h à midi. Cette antenne temporaire assurera un accueil approfondi et aura pour vocation d'informer, d'orienter et d'accompagner les usagers du service public de la justice dans leur démarche, leur donner des informations d'ordre général et les renseigner sur les procédures. Pour tout renseignement complémentaire, vous pouvez contacter le bureau d'accueil du tribunal de Mata-Utu au 72 16 50. La direction des finances publiques va procéder au versement du filet social à Futuna. La distribution des cartes et codes Coesia se fera le jeudi 1er octobre de 8h à midi et la distribution du numéraire se fera le jeudi 8 octobre selon les horaires suivants. Le matin, à partir de 8h jusqu'à 10h pour les villages de Poi, Tamana et Vélé, de 10h à midi pour Rono, Kolia et Malae. Le jeudi 8 octobre, toujours l'après-midi, de 13h à 14h pour Taoa, 14h jusqu'à 16h pour les villages de Toloke, Fiua, Tavai, Vaisei, Nuku et Leava. Aucun versement ne sera effectué en dehors des heures réservées à votre village. Les bénéficiaires de l'aide qui ne seront pas présents à cette date pourront retirer les fonds à la caisse du Centre des finances public de Futuna à compter du mercredi 14 octobre. Les bénéficiaires devront présenter une pièce d'identité en cours de validité. En cas de procuration, les personnes devront présenter les pièces suivantes: l'original de la procuration de cette année portant sur le retrait de la carte ou sur le retrait du FSO, l'original de la pièce d'identité du bénéficiaire de l'allocation et l'original de la pièce d'identité du titulaire de la procuration. La direction des finances publiques va également procéder au versement du filet social à Wallis. Les versements numéraires se feront dans le hall d'accueil de la direction des finances publiques le lundi 5 octobre et le mardi 6 octobre. Le versement donc des aides en numéraire se répartit par district au jour et horaire suivant, le lundi 5 octobre de 7h30 à midi pour les villages du district de Harake. Le mardi 6 octobre de 7h30 à midi pour les villages du district de Hihifo et de 13h à 17h toujours le mardi 6 octobre pour les villages du district de Moa. Aucun versement ne sera effectué en dehors des jours réservés à votre district. Un affichage listant les districts concernés mis en place chaque jour à la DFIP. L'aide sera versée aux bénéficiaires sur présentation d'une pièce d'identité en cours de validité. En cas de procuration, les personnes devront présenter les pièces suivantes: l'original de la procuration de cette année portant sur le retrait du FSO, l'original de la pièce d'identité du bénéficiaire de l'allocation et enfin l'original de la pièce d'identité du titulaire de la procuration. À défaut, l'aide ne sera pas versée. Les bénéficiaires de l'aide qui ne seront pas présents à cette date pourront la retirer à la caisse de la direction des finances publiques à compter du lundi 12 octobre. Et puis le président Tomé Nofotutata informe tous les parents des étudiants qu'une réunion se tiendra au Falais Laoua Havelo ce demain, mercredi 30 septembre, à partir de 16h30 et qui a pour objet le travail sur un projet de retour des étudiants pour les fins d'études. L'agence de santé de Wallis et Futuna relance toujours la deuxième phase de traitement de masse contre la filariose lymphatique à Futuna. Cette campagne constitue bien sûr le deuxième tour de traitement organisé sur l'île et vise à poursuivre les efforts engagés pour interrompre la transmission de la maladie. La réussite de cette campagne repose sur une forte participation de la population et les équipes de l'agence de santé iront donc au plus près des habitants afin bien sûr de faciliter l'accès au traitement. Donc fin donc de cette organisation de la campagne pour Futuna, ce mardi 29 septembre pour les villageois de Tavai, porte à porte de 7h30 à midi.
Avis à la population de Futuna, la CCMA et la DSA vous informent de la tenue de la deuxième édition du MASAPE qui se tiendra le samedi 3 octobre prochain à partir de 6h jusqu'à midi au marché d'Alo à Fatoua. Cet événement, comme son nom l'indique, regroupe trois thèmes. L'alimentation saine avec la dégustation de divers mets traditionnels, l'agripreneur qui comprend les concours pour le meilleur maraîcher avec le plus beau panier garni et le meilleur féculent avec le tarot sec et l'igname. Et enfin, le rendez-vous des petits entrepreneurs, une occasion pour nos jeunes de créer leur entreprise d'un jour. Il y aura donc des récompenses qui seront attribuées aux gagnants. Toute personne souhaitant participer au concours de pêche, de panier garni ou de la meilleure igname et du meilleur tarot sec, s'en prier de nous contacter par téléphone à la CCMA au 72 36 12 ou à la DSAFP au 72 38 15. Vous pouvez également passer dans nos locaux à Salaoni ou à Vassavassa. Pour le rendez-vous des petits entrepreneurs, nous vous invitons à remplir la fiche d'inscription et nous la remettre directement dans nos locaux à Salaoni. Nous sommes également joignables par téléphone au 72 36 12. Et puis le service territorial des œuvres scolaires et de la vie de l'étudiant informe les élèves et étudiants du territoire scolarisés en métropole ou en Polynésie française en 2026-2027 que les dossiers de demande d'aide territoriale pour cette année sont maintenant disponibles au STOS à côté de Café Falé pour Wallis et à l'annexe à Futuna. Aide aux bacheliers méritants, aide aux étudiants en master et doctorat, aide aux stages à l'étranger, aide aux étudiants en situation de handicap et aide à l'allocation de rentrée scolaire. Les dossiers devront être déposés à ces mêmes services avant le 15 octobre prochain. Et enfin, pour terminer, la CCIMA de Wallis et Futuna vous rappelle la tenue de la 6e édition du rendez-vous des petits entrepreneurs sur le thème « Les petits entrepreneurs bâtissent Wallis et Futuna de demain ». À Wallis, rendez-vous le samedi 31 octobre de 7h à midi au Falepule Anga de Malaifo'o. Cet événement est ouvert aux enfants et adolescents de 6 à 17 ans. Seuls ou en groupe, ils pourront présenter leurs projets et découvrir l'univers de l'entrepreneuriat. Attention, les inscriptions pour Wallis arrivent bientôt à leur terme. La date limite d'inscription est fixée au vendredi 9 octobre prochain. Pour vous inscrire, rendez-vous à la CCIMA Pokoloa Mata'utu auprès de Mme Gabriela Pilioko ou de Mme Havef Kahautukotu'u. Afin d'accompagner les jeunes participants dans la préparation de leurs projets, 4 ateliers sont également programmés. Le premier atelier aura lieu demain, mercredi 30 septembre, sur le thème de l'idée à l'action. Les participants y recevront des conseils en stratégie marketing et communication, ainsi qu'une préparation à la présentation orale. Le 31 octobre, plusieurs prix seront remis aux meilleurs projets, notamment le prix de l'innovation, du développement durable, de l'initiative touristique, coup de cœur du jury, pitch devant le jury et le plus beau stand. Parents, encouragez vos enfants à participer à cette belle aventure entrepreneuriale et pour plus d'informations, contactez la CCIMA par téléphone au 72 17 17. Fin donc de ce premier appel de vos avis communiqués. Prochaine édition tout à l'heure à partir de 11h45. En attendant, bien sûr, les informations de NC, la première, dans deux petites minutes exactement, je vous propose de retrouver Bania avec ce titre pour vous souhaiter une excellente journée.

0: ce qu'on sait déjà, et de leur dire qu'il y a plus de 400 métiers dans le maritime. Donc le spectre est assez large, il y a des métiers, il faut les faire connaître à tous ces jeunes. Et la journée de demain va permettre ça. Nous aurons la French Tech qui co-organise avec nous, Néocéan, et surtout l'appui de l'université qui nous a reçus dans ses locaux.
1: D'accord, très bien. Bah, écoutez, merci beaucoup d'avoir été avec nous, Marc Sabatier. Vous l'avez dit hein, vous-même, journée professionnelle aujourd'hui, mais toutes les personnes qui sont intéressées par ces journées de la mer et le secteur maritime sont invitées à l'université. C'est demain pour la journée grand public. Le programme complet est disponible sur le site de l'Université de la Nouvelle-Calédonie. Il est 6h passées de 40 minutes sur NC La Première. Le programme australien de mobilité des travailleurs du Pacifique, vous en avez déjà entendu parler, le PALM, eh bien, se fait toujours attendre chez nous. Son ouverture aux Calédoniens avait été approuvée par l'Australie fin 2025 pour une mise en œuvre annoncée en 2026, mais aucune date de lancement n'est encore fixée. En visite sur le territoire hier, la ministre australienne déléguée aux affaires du Pacifique, Nita Green, assure que les travaux sont en cours et que le PALM va bien arriver chez nous. Le dispositif doit démarrer progressivement avec une centaine de travailleurs calédoniens dans un premier temps. Au Fidji, le gouvernement veut lui mieux encadrer le départ des travailleurs saisonniers vers la Nouvelle-Zélande. Un nouvel accord doit renforcer leur préparation avant le départ, leur suivi sur place et leur accompagnement au retour. Stephen Nipat.
2: Les règles vont être renforcées pour les Fidjiens qui partent travailler plusieurs mois en Nouvelle-Zélande. Le gouvernement vient d'approuver une nouvelle version de l'accord qui encadre leur participation au programme RSE pour employeurs saisonniers reconnus. Ce dispositif permet aux entreprises néo-zélandaises de l'horticulture et de la viticulture de recruter temporairement des travailleurs du Pacifique lorsque la main-d'œuvre locale ne suffit pas. Côté fidjien, le nouvel accord doit mieux encadrer le recrutement et la préparation avant le départ, mais aussi renforcer le suivi du bien-être des travailleurs, les contrôles de conformité et les échanges d'informations entre les deux pays. L'accompagnement au retour aux Fidji doit également être amélioré. Plus de 5000 Fidjiens ont participé au programme depuis l'entrée du pays dans le dispositif, dont 853 en 2025. La Nouvelle-Zélande va par ailleurs consacrer 36,6 millions de francs CFP sur 3 ans au renforcement du système, avec une attention particulière aux travailleurs issus des communautés rurales et maritimes.
1: L'actualité dans l'Hexagone, 4 ans de prison dont 2 fermes aménageables ont été requis contre Rachida Dati, jugée pour corruption et trafic d'influence dans l'affaire Renault-Nissan, c'était hier. Le parquet national financier demande également 5 ans d'inéligibilité avec exécution provisoire. Rachida Dati conteste les faits, le tribunal rendra sa décision dans quelques mois.
3: L'actualité nationale, c'est aussi cette polémique. Jordan Bardella a-t-il tenu des propos antisémites?
1: Des propos tenus dans des conversations privées datant de 2013. Il aurait notamment évoqué un nouvel ordre mondial dominé par Israël. Ces échanges ont été révélés par Mediapart et l'Interzian.
4: Absolument, des écrits révélés par Mediapart et issus d'une dizaine de conversations écrites, privées, authentifiées et exhumées par le site d'investigation et qui remontent à 2013. Jordan Bardella était alors militant du Front National. Il a alors 17 ans et prendra l'année suivante la tête de la Fédération de Seine-Saint-Denis. Dans ses écrits, celui qui est désormais président du RN aurait notamment déclaré, je cite, que toutes les banques sont détenues par des juifs ou encore, et je cite là aussi les écrits révélé par Mediapart, le juif doit dominer les autres peuples, les écraser et les voler. Une enquête selon laquelle Jordan Bardella aurait par ailleurs soutenu les thèses de l'idéologue antisémite Alain Soral. Des révélations battues en brèche par Marine Le Pen tout à l'heure dans les allées du salon du bâtiment.
5: Pas une personne normalement constituée ne peut croire à cette dinguerie. Je ne sais même pas de quoi vous parlez. Et ça me paraît tellement dingue que oui, ça ne peut être évidemment qu'un faux, qu'une manie, qu'une barbouzerie dont Mediapart.
4: Une barbouzerie dont Mediapart a l'habitude, dit Marine Le Pen, extrêmement agacée, qui a carrément abrégé ensuite un point presse qu'elle devait donner. Une barbouzerie, ce sont aussi en ces termes que Jordan Bardella s'est immédiatement exprimé sur X. Le président du RN conteste formellement ses écrits qu'il qualifie de faux grossiers et annonce des poursuites contre le site d'investigation Mediapart.
1: À Metz, le pape Léon XIV a conclu sa visite en France par un appel à la paix en Europe hier. Sans citer directement l'Ukraine, il a appelé au dialogue, au courage dans les négociations et a accepté de sacrifier certains.

0: de position au nom de la paix. Le souverain pontife a achevé, vous le savez, 4 jours de visite en France. Et justement, notre question de ce matin dans C'est vous qui faites l'actu, en a-t-on trop fait autour de cette visite en France du pape? Les médias lui ont-ils consacré trop de temps d'antenne, ou l'importance de l'événement justifiait-il cette mobilisation médiatique? On attend vos avis et vos commentaires au 258-258. C'est à partir de 7h15.
1: Une cérémonie en l'honneur des parachutistes militaires tombés pour la France aura lieu ce soir, place Bir Hakeim à Nouméa.
0: Elle est organisée par la section calédonienne de l'Union nationale des parachutistes. Elle se tient à l'occasion de la Saint-Michel, leur saint patron. En Nouvelle-Calédonie, on s'en rappelle, 2 militaires du 11e choc avaient notamment trouvé la mort à Ouvéa en 1988. Alors que va-t-il se passer ce soir exactement? Je vous propose d'écouter Mathieu Duparc, le président de l'association.
2: On va avoir d'abord un discours par moi-même en retraçant et en nommant les parachutistes morts pour la France en 2026. Ensuite, on va avoir un dépôt de gerbes par les autorités civiles et militaires. S'en suivra une minute de silence et la sonnerie aux morts pour les parachutistes qui sont morts pour la France. C'est tous les parachutistes qui sont morts au service de la France, peu importe où est-ce qu'ils ont pu servir. Décédés ici en Nouvelle-Calédonie, malheureusement, ça nous ramène à une tragique période qui est en 88, où on a eu des gens qui étaient parachutistes qui sont morts sur le site d'Ouvéa. Il y a 2 parachutistes du 11e choc qui sont morts ce jour-là.
0: Mathieu Duparc, le président de l'Union nationale des parachutistes, au micro de Claudette Choupit. La cérémonie se déroule à 17h.
1: Et on passe au sport avec du football, Charlotte.
0: Et oui, dans un mois, l'Azerbaïdjan accueillera un événement hors norme, la Coupe du Monde et le festival U15, donc moins de 15 ans de la FIFA. Bakou accueillera près de 1000 matchs au format 8 contre 8, répartis sur seulement 6 journées. Parmi les participants, bien sûr, la sélection calédonienne. Les explications de William Lecrin.
3: À la dernière assemblée à Vancouver, la FIFA nous a annoncé la mise en place de cette Coupe du Monde U15, qui était pour nous une très bonne nouvelle.
4: Le coup d'envoi de cette première édition de la Coupe du Monde et Festival U15 de la FIFA 2026 en Azerbaïdjan arrive à grands pas. Arsène Wenger, directeur du développement du football mondial de la FIFA, a tenu à souligner le potentiel de ce tournoi. Il y a pour lui des joueurs de talent partout, mais ces jeunes ne disposent pas toujours des mêmes occasions de faire leurs preuves au niveau international. C'est une bonne nouvelle pour Steve Legge, le président de la Fédération calédonienne de football.
3: Toutes les nations se retrouvent à Bakou, Azerbaïdjan, et c'est un tournoi en football à 8 où un grand maximum d'équipes vont se rencontrer. Donc du premier jour au dernier jour, toutes les équipes vont jouer. Oui, la Nouvelle-Calédonie participe, on s'est inscrit pratiquement dans les premiers. Dès qu'on a reçu le mail d'inscription, nous on s'y est inscrit, c'est normal. On offre cette chance à nos jeunes, puisqu'aujourd'hui, toutes les catégories d'âge qui jouent des championnats avaient une Coupe du Monde, sauf les U15, donc aujourd'hui c'est chose faite. On a fait vendredi dernier une détection où 60 jeunes pratiquants sont venus pour tenter l'aventure et faire partie de cette sélection U15.
4: Et logiquement, on connaîtra dans les prochains jours la liste définitive de la sélection U15 de Nouvelle-Calédonie. Steve Legge.
3: Alors c'est une liste de, il me semble, 18 joueurs, puisque c'est du football à 8. Et puis on mettra le staff qu'il faut autour, y compris médical, puisque c'est quand même, ça reste une Coupe du Monde, même si c'est un tournoi à 8. Donc la FIFA a les mêmes exigences que pour la Coupe du Monde U17. Apparemment, on est dans une poule, on va dire, qui est plutôt de notre niveau. Donc les gamins vont jouer leur chance à fond.
4: Cette Coupe du Monde U15 de la FIFA, réservée pour cette année aux équipes masculines, sera organisée tous les ans.
0: Un reportage signé William Lecrin. Le grand angle de la rédaction, c'est tout à l'heure à 7h10 sur notre antenne. Et ce matin, direction la commune de Canala et le gîte de chez Clarisse sur les hauteurs de la tribu de Quiné. Je vous propose d'en entendre un extrait.
5: Avant, oui, j'accueillais les touristes du Japon, de l'Australie, Nouvelle-Zélande, de France, un peu de tout. J'avais au moins une grande carte qui était bien remplie. J'accueillais presque tout le pays, on va dire comme ça. Et maintenant, c'est moins, c'est vrai que c'est moins, mais j'accueille les gens de la Calédonie, on va dire comme ça. J'avais raconté une anecdote. C'était des Japonais qui étaient passés chez moi et on a fait un bougnat ensemble avec eux. Et retournés au Japon, ils ont refait le bougnat et m'ont envoyé des photos. Ils ont dit que la couleur, elle était là, mais la saveur n'était pas pareille, on va dire.
0: Voilà le témoignage de Clarisse Ingrandangle, de William Lecrain qui a retrouvé à 7h10. C'est la fin de ce journal. Je vous remercie de l'avoir suivi et je vous laisse en compagnie de Dylan pour la suite de votre programme.
1: Charlotte, merci beaucoup. Prochain rendez-vous.
0: Voilà le témoignage de Clarisse Ingrandangle, de William Lecrain qui a retrouvé à 7h10. C'est la fin de ce journal. Je vous remercie de l'avoir suivi et je vous laisse en compagnie de Dylan pour la suite de votre programme.
1: Charlotte, merci beaucoup. Prochain rendez-vous d'actualité donc.
6: Voilà donc pour les informations de NC, la première prochaine information donc à partir de 10h, cette fois-ci avec la rédaction de Polynésie, la première. La suite de notre programmation musicale, je vous propose cette fois-ci de retrouver Jimmy Cliff avec ce titre Reggae Night. Ceci pour encourager tous ceux et toutes celles qui sont de service ce matin, toujours fidèles à notre 5-8. Bel anniversaire à vous qui fêtez un an de plus le 29 septembre. Bonne fête également

Et avant, bien sûr, de se quitter, je tiens à vous rappeler donc cet avis de vent fort prévu à Wallis et à Futuna pour ce mardi 29 septembre. Un anticyclone à 1033 hectopascales se situe en mer de Tasmane. Il se décale lentement vers le nord-est et pilote un alizé de secteur sud-est, redevenant assez fort sur Wallis et Futuna. Le vent de secteur sud-est souffle autour de 35 à 45 km/h, avec des rafales entre 55 et 65 km/h, et la mer est forte. Les sorties en mer sont donc déconseillées. Soyez prudents en bord de mer, en particulier à marée haute pour Wallis. 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C'est ainsi donc que se termine notre 5-8 de ce mardi. Merci encore une fois de votre fidélité. Restez avec nous puisque la suite de nos programmes, c'est avec Fetuhu dans Alafo'o et ce jusqu'à 11h. Belle journée à toutes et à tous. Demain, vous serez bien sûr avec Fetuhu dans votre matinale. À très bientôt.

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Voilà, 8h24 minutes sur les ondes de la première. Juste avant de poursuivre nos ventes pour ce matin et nos informations pratiques, nous allons poursuivre avec ce rappel de cet avis de vent fort actuellement en cours sur le territoire. Pour Wallis donc, valide aujourd'hui jusqu'à demain 21h. Et pour Futuna, valide à partir d'aujourd'hui jusqu'à jeudi 3h du matin. Vent de sud-est donc sur les deux îles de 35 à 45 km/h. Des rafales qui peuvent atteindre les 55 et les 65 km/h. La houle est fortement agitée pour aujourd'hui et pour demain également. Les sorties en mer sont donc fortement déconseillées. Soyez prudents en bord de mer à vous qui vivez là-bas. Surtout et en particulier vers la marée haute. Voilà ce rappel de votre avis de vent fort pour ce matin. Prochaine actualisation à partir de 9h30. 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
6: Bonjour à toutes et à tous, nous sommes le mardi 29 septembre, il est 7h30, vous écoutez La Première. Tout de suite, on retrouve le journal de la rédaction présenté par Charlotte Manvi. Charlotte, bonjour.
7: Bonjour Dylan, bonjour à tous. Attention à la grippe, le virus circule fortement en Nouvelle-Calédonie. Les autorités sanitaires ne parlent pas encore d'épidémie, mais appellent à une vigilance renforcée. 400 métiers différents et des opportunités pour les jeunes calédoniens. Le cluster maritime veut créer des vocations à l'occasion des Journées de la mer. Elles se tiennent cette année à l'université. Dans ce journal, nous parlerons également de l'actualité régionale. Il y a des élections bientôt en Nouvelle-Zélande. Et puis les sports, retour sur le championnat de futsal. On connaît le nom des qualifiés pour les quarts de finale.
6: La fin de saison fraîche marquée par le retour de la grippe en Nouvelle-Calédonie.
7: Et oui, c'est la souche H1N1 qui est actuellement en circulation. Même si les autorités sanitaires ne veulent pas encore parler d'épidémie, elles appellent à une vigilance renforcée en raison de la multiplication des cas. Alexia Hiver est médecin généraliste. Elle rappelle les symptômes de cette grippe.
8: Alors la grippe, c'est surtout une forte fièvre autour de 39-40 degrés souvent, avec des maux de tête, des courbatures, une grosse fatigue aussi. C'est surtout ça en fait les symptômes de la grippe.
9: Et comment vous y prenez-vous en tant que médecin pour savoir s'il ne s'agit pas d'autre chose avec, par exemple la Covid, qui peut présenter les mêmes symptômes?
8: Alors c'est vrai que la Covid présente des symptômes similaires. C'est vrai qu'on a ce qu'on appelle le réseau sentinelle qui nous permet de faire des petits tests en fait, avec un coton-tige dans le nez par exemple, un peu comme le test du Covid, où on va analyser ces tests et savoir si c'est la grippe ou effectivement le Covid ou un autre virus. C'est vrai que je dis aux patients souvent qu'il faut bien 7 jours pleins avant de se sentir guéri de la grippe.
7: Voilà, des propos recueillis par Maurice Violeton et Cédric Michaud. Notez que si vous devez rendre visite à un proche au Medipôle, il vous sera demandé de porter un masque. De même, si vous devez vous rendre en consultation. Une affaire de viol sur mineur jugée à partir d'aujourd'hui à la cour d'assises de Nouméa. Un homme de 39 ans comparaît pour des faits remontant à décembre 2021. Les faits s'étaient déroulés dans une voiture près de la plage de Magenta. L'accusé soutient que la victime était consentante. Il en court 15 ans de réclusion criminelle. Verdict attendu demain.
6: Cantine et transport scolaire gratuits.
7: À Poya,
6: à partir de la rentrée d'octobre et jusqu'à la fin de l'année.
7: Tout à fait, Dylan. Un coup de pouce financé grâce à la dotation de solidarité républicaine instituée par l'État dans le cadre du prêt accordé à la Nouvelle-Calédonie. Je vous propose d'écouter les explications de Guy Solal, le secrétaire général de la mairie de Poya.
10: Le nombre d'enfants concernés et de 199 au niveau de la cantine, 236 au niveau du transport scolaire. Le montant de la mesure est de 2 297 900 francs, dont 960 400 pour la cantine et 1 337 500 francs pour le transport scolaire. La subvention que nous avons obtenue de l'État pour l'ensemble, pour toute l'année 2026, au titre de la dotation de solidarité républicaine, est de 19 887 400 francs. Nous avons dépensé donc pour les familles en difficulté de la commune 17 965 495 francs. Avec cette mesure de gratuité pour la période jusqu'à la sortie des classes, il nous reste donc encore un reliquat de 2 millions qu'il s'agit pour le maire, pour l'exécutif, pour la municipalité de Poya, de pouvoir distribuer au niveau des familles en difficulté d'ici la fin de l'année.
7: Des propos recueillis par Claudette Choupit.
6: Les journées de la mer se tiennent aujourd'hui et demain à l'Université de la Nouvelle-Calédonie.
7: Oui, la journée d'aujourd'hui est réservée aux professionnels. Le grand public sera accueilli à lui demain. Et si le rendez-vous a lieu à l'université, ce n'est pas un hasard. Il y a des opportunités à saisir dans le secteur maritime, comme le explique Marc Sabatier, le président du cluster maritime.
11: Tout notre approvisionnement, en grande partie, vient par la mer. Et ça sera de plus en plus comme ça, il y aura de plus en plus de bateaux, des bateaux plus grands. On aura besoin de sortir, de créer de nouveaux métiers et de consolider tout le secteur déjà existant. Alors on travaille beaucoup sur la maintenance navale, sur la Blue Tech, le tourisme de croisière, parce qu'on a un véritable potentiel, mais il s'agit de bien encadrer ce tourisme de croisière et de s'inspirer de ce qui se fait un petit peu dans les pays aux alentours. Il y a plus de 400 métiers dans le maritime, donc le spectre est assez large. Il y a des métiers, il faut les faire connaître à tous ces jeunes. Et la journée de demain va permettre ça. Nous aurons la French Tech qui co-organise avec nous, Néocéan, et surtout l'appui de l'université qui nous a reçus dans ses locaux.
7: Marc Sabatier, le président du cluster maritime de Nouvelle-Calédonie. Le programme complet de ces journées est disponible sur le site internet de l'université notamment. L'actualité nationale, 4 ans de prison dont 2 ans ferme aménageable ont été requis hier contre Rachida Dati, jugée pour corruption et trafic d'influence dans l'affaire Renault-Nissan. Le parquet national financier demande également 5 ans d'inéligibilité avec exécution provisoire. Rachida Dati conteste les faits. Le tribunal rendra sa décision dans quelques mois. Jordan Bardella a-t-il tenu des propos antisémites dans des conversations privées datant de 2013? Il aurait notamment évoqué un nouvel ordre mondial dominé par Israël. Des échanges révélés par le quotidien Mediapart qui affirme les avoir authentifiés. Le président du RN conteste formellement en être l'auteur et dénonce des faux grossiers. À Metz, le pape Léon XIV a conclu hier sa visite en France par un appel à la paix en Europe, sans citer directement l'Ukraine. Il a appelé au dialogue, au courage dans la négociation et a accepté de sacrifier certaines positions au nom de la paix.
6: L'actualité dans la région, les élections approchent à grands pas en Nouvelle-Zélande.
7: Et à 6 semaines du scrutin, les 2 principaux partis ont donné le coup d'envoi de leur campagne ce week-end avec des propositions de mesures fortes. Stephen Nipat.
12: La campagne électorale entre dans le vif du sujet en Nouvelle-Zélande. National, le parti du Premier ministre Christopher Luxon, et Labour, principale formation d'opposition dirigée par Chris Hipkins, ont lancé dimanche leur campagne pour le scrutin du 7 novembre. Labour cible notamment les jeunes diplômés avec une promesse sur la dette étudiante. En Nouvelle-Zélande, de nombreux étudiants financent leurs études grâce à un prêt qu'ils remboursent ensuite. S'il revient au pouvoir, Labour promet d'effacer 10% de cette dette pour certains diplômés qui restent vivre et travailler dans le pays. Pour les étudiants actuels et futurs, il faudrait notamment rester 3 ans en Nouvelle-Zélande après la fin des études pour en bénéficier. Le parti chiffre cette mesure à environ 34,5 milliards de francs CFP sur 5 ans. De son côté, National a présenté 10 engagements de campagne. Parmi eux, pas de nouveaux impôts, un congé parental plus long, des investissements dans la santé et les infrastructures et l'objectif de ramener les comptes publics à l'équilibre. Il s'agit à ce stade de promesses électorales et non de mesures adoptées. Un premier test arrivera dès ce mardi avec la publication par le Trésor néo-zélandais de ses prévisions économiques et budgétaires avant les élections. Une photographie des finances du pays qui permettra de mieux mesurer les marges dont disposeront les partis pour financer leurs promesses.
6: À 7h38, on parle de sport à présent avec ce retour sur les 8e de finale de la Coupe de Calédonie de futsal.
7: Oui, c'était ce week-end dans le Nord et à Nouméa et les favoris ont assuré leur qualification pour le prochain tour. Parmi eux, le FC Ferrand, le tenant du titre de la compétition qui ne s'est pas disputé depuis 2023. On écoute Vincent Vassapoli, le président du club.
13: On a réussi à prendre le dessus sur une belle équipe de Twaïk, qui est un club de PH qui va très certainement monter en Super League. Et ça n'a pas été facile, comme prévu. Mais bon, la régularité, le travail du groupe, du staff, cette année, a réussi à faire la différence par rapport à tous les automatismes sur le terrain.

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8: Il est 8h.
9: Et bonjour à toutes et à tous, c'est les 8h, tout de suite l'heure du flash de la rédaction présentée par Charlotte Manevy. Bonjour Charlotte.
10: Bonjour Léa, bonjour à tous. Cantinés, transport scolaire gratuit à Poya à partir de la rentrée d'octobre et jusqu'à la fin de l'année. La mesure concernera 199 élèves pour la cantine, 236 pour les transports. Coût de l'opération, plus de 2 millions de francs financés par l'État. Les inscriptions sont ouvertes jusqu'au 20 octobre à la mairie et à l'annexe de Népouy. Une affaire de viol sur mineur jugée à partir d'aujourd'hui à la cour d'assises de Nouméa. Un homme de 39 ans comparé pour des faits qui s'étaient produits dans une voiture près de la plage de Magenta. Des faits qui remontent à décembre 2021. L'accusé soutient que la victime était consentante. Il encourt 15 ans de réclusion criminelle. Le verdict est attendu demain. Vigilance renforcée face à la grippe en Nouvelle-Calédonie. Les autorités sanitaires ne parlent pas encore d'épidémie, mais constatent une augmentation des cas un peu partout sur le territoire. Les journées de la mer se tiennent aujourd'hui et demain à l'Université de la Nouvelle-Calédonie. L'événement réunit tous les acteurs maritimes, numériques et institutionnels du territoire sur le sujet, au programme des conférences, des tables rondes et des ateliers. L'actualité nationale et 4 ans de prison dont 2 ans ferme aménageable ont été requis hier contre Rachida Dati, jugée pour corruption et trafic d'influence dans l'affaire Renault-Nissan. Le parquet national financier demande également 5 ans d'inéligibilité avec exécution provisoire. Rachida Dati conteste les faits. Le tribunal rendra sa décision dans quelques mois. Jordan Bardella a-t-il tenu des propos antisémites dans des conversations privées datant de 2013? Il aurait notamment évoqué un nouvel ordre mondial dominé par Israël. Des échanges révélés par Mediapart qui affirment les avoir authentifiés. Le président du RN conteste formellement en être l'auteur et dénonce, je cite, des faux grossiers. À Metz, le pape Léon XIV a conclu sa visite en France hier par un appel à la paix en Europe. Sans citer directement l'Ukraine, il a appelé au dialogue, au courage dans la négociation et a accepté de sacrifier certaines positions au nom de la paix. Un nouveau succès pour SpaceX, le vaisseau de la méga fusée Starship d'Elon Musk a réussi son atterrissage il y a quelques minutes dans l'océan Pacifique, mais bien plus tôt que prévu. Pour la première fois, l'engin avait atteint l'orbite terrestre. Il l'a quitté prématurément après avoir toutefois réussi à déployer des satellites. Et puis, le football est un nouveau succès pour les Bleus de Zinedine Zidane en Ligue des Nations. L'équipe de France vient de battre la Belgique 1-0.
9: Bien, merci, c'était Charlotte Manevy. Prochain flash à 9h.
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9: Et bonjour à toutes et à tous et bienvenue dans Ça va bien se passer, votre magazine santé sur Nouvelle-Calédonie, La Première. Manger, c'est quelque chose que nous faisons tous les jours. Mais pour certaines personnes, l'alimentation peut devenir une véritable source d'angoisse, de contrôle, de culpabilité ou de souffrance. On pense souvent immédiatement à l'anorexie ou à la boulimie. Mais les troubles du comportement alimentaire sont beaucoup plus larges. Alors, comment savoir quand notre rapport à la nourriture devient problématique? Pourquoi certaines personnes se mettent-elles à contrôler tout ce qu'elles mangent, tandis que d'autres ont des épisodes où elles ont l'impression de perdre complètement le contrôle? Quelle place ont le corps, l'image de soi et les émotions, et surtout, comment s'en sortir? Pour en parler ce matin, je reçois Justine Parent, qui est donc psychologue spécialisée dans les troubles du comportement alimentaire, les TCA. Bonjour Justine.
12: Bonjour Léa.
9: Merci d'être avec nous ce matin. Je vous rappelle que c'est une émission interactive, vous pouvez y participer en appelant au 258-258 si vous voulez poser une question, donner un avis ou partager votre témoignage. On vous attend, ça va bien se passer, c'est parti.
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9: Alors, je viens de dire TCA, trouble du comportement alimentaire. Qu'est-ce que ça veut dire?
12: Alors, ce sont des troubles psychiatriques qui ont un retentissement très important sur la vie émotionnelle, sur la vie sociale, évidemment sur la santé aussi, sur la vie psychique. Enfin, voilà, de manière générale, qui ont un impact très important. Ce sont vraiment des troubles psychiatriques.
9: Comment on arrive à faire la différence entre une relation compliquée avec la nourriture et avoir réellement un trouble du comportement alimentaire?
12: La différence, ce sera vraiment dans l'idée de la perte de contrôle. En fait, et du retentissement, de l'importance du retentissement dans la vie. Si on arrête de sortir parce qu'on a peur de manger avec d'autres personnes, parce qu'on a peur de ne pas pouvoir choisir ce qu'on va manger, si on a peur qu'on nous regarde manger aussi, si on a peur... Si on est tout le temps en train de penser, on a des idées obsédantes sur notre poids, sur notre corps, sur ce qu'on va manger... comment on va le manger, etc. Et s'il y a une perte de contrôle, c'est-à-dire que si on ne peut pas faire autrement qu'avoir ses idées et ses comportements, on est dans un trouble du comportement alimentaire.
9: C'est un peu obsessionnel, finalement.
12: C'est totalement obsessionnel, oui.
9: Donc, j'ai dit dans l'introduction, anorexie, boulimie, c'est des mots qu'on connaît, mais on ne sait pas vraiment, pour tout le monde, qu'est-ce que c'est. Est-ce que vous pouvez nous expliquer ces deux pathologies?
12: Alors, l'anorexie, dans l'anorexie, en fait, on retrouve une restriction alimentaire, donc on s'interdit de manger. Généralement, les aliments qui sont considérés comme caloriques ou caloriques, qu'on considère comme interdits. Donc on commence souvent par ça, réduire les aliments qui sont plus caloriques. Et puis progressivement, en fait, on réduit l'alimentation et on mange très très peu. Donc il y a vraiment, c'est ça qui définit l'anorexie d'abord, c'est le fait de manger très peu. Ensuite, une grande peur très intense de prendre du poids.
9: Oui.
12: Qui du coup est incontrôlable, vraiment, qui prend toute la place. Et puis on a une perception du corps qui est modifiée. C'est-à-dire qu'on se voit plus gros, plus grosse, avec des défauts, et on se voit plus gros qu'on est, et donc du coup on se dit il faut que je perde du poids, il faut que je perde du poids. Et même quand on devient très très maigre, on a toujours l'impression qu'on a du poids en trop.
9: La dysmorphophobie, c'est comme ça que ça s'appelle, quand on se voit dans le miroir pas du tout comme on est.
12: C'est ça.
9: La boulimie, c'est différent alors?
12: Alors, la boulimie, donc dans l'anorexie, il peut y avoir un type restrictif, c'est-à-dire que on se fait vomir, on peut faire on peut faire du sport à outrance. Donc il y a à la fois on mange peu et aussi on fait tout dès qu'on mange un peu pour compenser. Et il y a le côté aussi, il peut y avoir de l'hyperphagie, donc des crises de boulimie aussi dans l'anorexie, en fait. Donc il y a deux sous-types de l'anorexie. La boulimie, donc on a des crises de boulimie, comme on appelle ça, des crises d'hyperphagie, où on mange très rapidement, des grandes quantités en général, avec une perte de contrôle, on ne sait pas s'arrêter.
9: On se remplit.
12: On se remplit. Et puis, avec un sentiment après de honte, de culpabilité. Donc, il y a vraiment un processus important de je cherche à me soulager, parce qu'en fait, c'est beaucoup de tension avant les crises. Et donc, un sentiment, au début en tout cas, de soulagement au moment de la crise, parce qu'en fait, on peut dire dissocié, on est coupé de ses ressentis, c'est vraiment... il faut que je trouve une solution pour me sentir mieux. Et puis après, du coup, vient la culpabilité, la honte.
9: Comme une sorte d'urgence, un petit peu.
12: Exactement.
9: Il faut combler vite fait ce trou et...
12: Voilà.
9: Et en fait,
12: surtout apaiser les tensions.
9: Ah. Ça soulageait une douleur, par exemple?
12: Une douleur, une tension, de l'anxiété, n'importe quelle émotion, en fait, qui soit désagréable.
9: Donc, anorexie, boulimie, hyperphagie, boulimique, c'est trois choses différentes
12: ou... Oui. Donc, la boulimie, il y a un système de compensation après les crises. C'est-à-dire que, justement, on va se faire vomir, On peut se faire vomir, on peut faire du jeûne, donc on est dans la restriction alimentaire, on peut prendre des laxatifs, faire du sport. En fait, il y a vraiment le système de compensation après. Et on parle de boulimie quand on a une crise par semaine pendant 3 mois. C'est comme ça qu'on le diagnostique. L'hyperphagie, par contre, c'est la même chose que la boulimie, sauf qu'il n'y a pas de système de compensation après. C'est-à-dire qu'on mange, on a des crises de boulimie. On parle de...
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4: De notre corps, de notre, de ce qu'on voit, de ce qu'on s'imagine aussi représenter, etc. On se sent tellement mal que du coup on repart dans le cercle vicieux de il faut absolument que je trouve une solution, je me sens pas bien, et donc il faut que je contrôle. Et on retombe dans le besoin de contrôler avec la nourriture.
5: Est-ce que, parce que je rappelle, vous êtes psychologue et vous êtes spécialisée un petit peu dans les troubles du comportement alimentaire, est-ce que vous avez observé ces dernières années l'impact des réseaux sociaux? Est-ce que ça peut aussi être une cause, par exemple, les avant-après, les challenges, enfin tout bien ce sûr. Qui se lance sur les réseaux sociaux? Est-ce que ça joue aussi un rôle dans le déclenchement?
4: Ça joue un rôle dans le déclenchement, surtout à une période de fragilité. En fait, où on se construit et comme je disais, il nous faut des repères. Donc, on va chercher des repères et on les cherche dans les réseaux sociaux parce que c'est ce qu'il y a de plus facile. Où on se compare entre copines, entre copains. Enfin, voilà, c'est la période où on a besoin d'être comme les autres.
5: Sachant qu'en Nouvelle-Calédonie, en plus, il y a peut-être un rapport au corps qui est différent. On vit au soleil. Le fameux summer body, c'est toute l'année.
4: C'est vrai.
5: Et puis, je voulais aussi parler on a parlé des challenges, des avant-après. Il y a aussi l'algorithme qui joue un rôle. Est-ce que ça vous arrive de reprendre ça avec certains de vos patients, d'éliminer toutes les mauvaises personnes, enfin, en tout cas, pas les mauvaises personnes, mais les mauvais comptes qui peuvent induire ces troubles du comportement alimentaire?
4: Oui, bien sûr, oui, c'est sûr qu'il faut travailler sur les réseaux sociaux.
5: C'est inconscient, peut-être,
4: C'est inconscient, oui. C'est à questionner, en tout cas.
5: Je vous rappelle que c'est une émission interactive. Ce matin, on parle des troubles du comportement alimentaire. Vous pouvez nous appeler au 258-258 si vous avez des questions à poser à notre professionnel.
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5: Oui. Allez-y, Justine, dites-moi.
4: Oui, dans les déclencheurs, les régimes, hein, on n'en a pas parlé, mais... Enfin, on en a parlé à moitié, mais... Faire un régime, on veut perdre du poids. En fait, le régime, le problème, c'est que c'est restrictif et donc on rentre dans le cercle vicieux. Et à partir du moment où on rentre dans le cercle vicieux, on a du mal à en sortir, en fait.
5: C'est-à-dire, déjà, c'est quoi un régime? Qu'est-ce qui différencie le régime du rééquilibrage alimentaire, déjà?
4: La différence, c'est que le régime, c'est restrictif. On s'interdit de manger certains aliments. On n'a pas le droit. On est dans le contrôle, en fait. C'est vraiment une question de liberté individuelle. Quand on dit à notre cerveau qu'on n'a pas le droit, la première chose qu'il veut faire, c'est manger ce qu'on s'interdit de manger. Enfin, de manière générale, quand on nous dit qu'on n'a pas le droit, on a quand même envie de...
5: bien sûr.
4: Voilà. Donc c'est humain. Et donc, c'est le même processus. C'est-à-dire que le régime, le problème, c'est que on peut avoir faim, mais surtout, on est frustré. Et la frustration génère des émotions qui sont pas agréables derrière, le sentiment de pas se sentir bien, enfin, et du coup on est plus soupaulé, on est plus anxieux, on est plus stressé, on a moins de patience avec les autres, donc ça peut potentiellement aussi créer des conflits. Enfin, en fait, il y a beaucoup de choses autour de ça, ce qui fait que du coup, on se sent pas bien et on a besoin de retrouver du contrôle. C'est comme ça qu'on peut rentrer dans les troubles alimentaires, c'est simplement en faisant des régimes.
5: Le problème, c'est que j'imagine que quelqu'un, je dis des bêtises, mais peut-être quelqu'un à adolescent, à l'âge de 16 ans, ou à l'âge de 20 ans, à l'âge de 25 ans, qui a des problèmes de thyroïde, des problèmes de diabète, des problèmes de surpoids, ou encore une jeune femme qui a de l'endométriose et qui d'un coup va se mettre à prendre du poids sans aucune raison, il est très difficile de trouver le juste équilibre entre équilibrage alimentaire et régime et pas tomber dans ce cercle vicieux. Comment faire ?
4: Eh bien, il faut se faire accompagner, justement, par une diététicienne, le médecin traitant, et puis et puis accompagner au niveau psychologique, justement, pour travailler sur toutes ces émotions qui sont en lien avec le poids, le rapport au corps, l'estime de soi, la confiance en soi, la sécurité, j'en parlais, puisque ça, c'est valable tout le temps. Et puis apprendre à réguler ses émotions, ça, c'est important, parce que souvent, les déclencheurs, c'est des émotions qui sont désagréables. Et comme on n'a pas envie de les sentir, nos émotions, on essaye de les fuir. Et l'alimentation peut être un bon moyen, en tout cas, c'est ce qu'on pense, de mettre à distance nos émotions.
5: C'est fou cette histoire d'émotions, en fait. Tout est lié finalement à ça, à comment on a géré les émotions et comment on les accepte ou non, en fait, dès la petite enfance.
4: Exactement. C'est si on apprend à faire avec nos émotions dès la petite enfance, on accepte ce qu'on ressent et on traverse, en fait, on accueille et puis après, ça se régule. On peut utiliser des outils pour se réguler, mais même déjà, rien que de se dire « Ok, j'ai le droit de ressentir ce que je suis en train de ressentir », c'est énorme le changement, enfin, en tout cas, ce que ça va générer dans notre vie future. Mais on nous apprend l'inverse. C'est ça le problème. C'est qu'en fait, quand on est petit, on dit « Mais non, t'as pas peur. Mais non, c'est pas grave. Mais non, t'inquiète pas. Mais non, il n'y a pas de loup. » Donc on nous dit « Mais non, tout le temps. » Alors que nous, on sait très bien ce qu'on ressent quand on est petit. Donc on garde l'idée que nos émotions, les autres savent mieux que nous ce qu'on ressent. Et surtout, elles n'ont pas de valeur.
5: Est-ce que, par exemple, une maman, ou en tout cas une jeune femme qui va devenir maman, sait qu'elle a eu des troubles du comportement alimentaire, devrait peut-être voir quelqu'un avant de devenir elle-même maman, pour pas reproduire ce fameux cercle aussi, finalement
4: Oui, ce serait l'idéal. Mais même déjà, après, je vais pas dire ça. Mais le fait de devenir maman, déjà, en soi...
5: C'est vrai.
4: C'est intense, hein. C'est un sacré changement. Il se passe beaucoup de choses.
5: Et oui.
4: À tous les niveaux, dans son corps, dans ses émotions, dans son rapport à l'autre.
5: Ça pourrait être déclencheur de troubles du comportement alimentaire. Si on a un terreau fertile, c'est ça?
4: Exactement, parce que on peut avoir le sentiment de perdre le contrôle, d'être dépassé par la peur. Quand le bébé naît, il vient avec la culpabilité et la peur. Hein. Enfin, on veut dire quand on est maman.
5: Ouais.
4: Ça vient ensemble. Après, c'est pas grave. On fait avec, si on accepte de faire avec, encore une fois.
5: Ouais.
4: Mais du coup, oui, effectivement, ça potentiellement. Puis le corps s'est transformé pendant la grossesse. Ça met du temps avant de retrouver un corps comme avant la grossesse, si on y arrive. On se sent pas forcément bien, on dort pas bien, on est fatigué. Enfin, il y a énormément de choses qui fragilisent beaucoup.
5: On va parler de comment on peut faire pour aider quelqu'un qui souffre, mais avant ça, vous parliez hors antenne tout à l'heure de l'impact transgénérationnel, c'est-à-dire que de génération en génération, on va finalement léguer à génération d'après des troubles du comportement alimentaire ou du moins un terrain, un terreau fertile.
4: Alors ça, oui, dans les comportements déjà, si on a des remarques... Quand on est petit, tu devrais pas manger ça. Non, mais ça va te faire grossir. Regarde, t'as pris un peu trop de poids.
5: T'as bien mangé à la cantine.
4: Voilà. Ou au contraire, mais tu manges pas suffisamment. Bref, si tu manges pas suffisamment, etc. C'est ce qu'on disait tout à l'heure. Toutes ces petites remarques, elles sont pas anodines. Un enfant reçoit ces remarques et les intègre. Hein, et ça peut générer le phénomène de rébellion que je retrouve moi beaucoup dans les croyances inconscientes pour aider les personnes à perdre du poids. C'est j'ai pas envie de faire plaisir à mon père ou à ma mère et perdre du poids.
5: Et ça,
4: voilà, du coup je veux pas perdre de poids parce que sinon ça ferait plaisir à mon père et ma mère. Ça fait partie des croyances inconscientes que je vérifie, enfin que je teste avec mes patients. Et ça, voilà, on le sait pas forcément, mais à partir du moment effectivement où on est rentré dans ce rapport de force finalement avec nos parents, on prend du poids et voilà. Et alors du coup, les parents effectivement qui ont un rapport avec la nourriture qui est compliqué vont avoir tendance à le transmettre à leurs enfants,
5: évidemment,
4: dans leurs paroles, dans leurs gestes, dans les inquiétudes.
5: Est-ce qu'on peut couper cette malédiction?
4: Oui, on peut couper en faisant un suivi de l'enfant, en faisant un suivi de l'enfant avec ses parents, pourquoi pas aussi. Hein. Et puis travailler sur le besoin de contrôle, toujours. Et après, il y a les mémoires transgénérationnelles, c'est ce qu'on disait, c'est au niveau-là, on est sur les blessures en fait, qui se transmettent de génération en génération. Donc, ce n'est pas forcément les comportements, mais c'est plus au niveau épigénétique. S'il y a eu des traumas de famine, de manque pendant la guerre ou des choses comme ça, ça se transmet en fait, hein, c'est comme blessure. Et potentiellement, si en plus il y a des comportements de peur de manquer dans la famille ou des choses comme ça, ça vient s'activer chez nous.
5: Naturellement.
4: Bah oui, naturellement. Et du coup, si on a peur de manquer, on a tendance à manger trop ou manger plus parce que vite, on va débarrasser, j'aurai pas suffisamment. Et donc, je me remplis. Et en fait, j'ai même pas conscience que je me suis remplie, juste parce que j'ai peur qu'il y ait, de pas avoir suffisamment.
5: Donc ça, c'est un conseil, il faut pas être trop dur avec soi-même, peut-être.
4: Ouais, ça, c'est un conseil général pour tout le temps.
5: Ne soyez pas trop dur avec vous-même.
4: Et c'est le problème aussi, quand on a un trouble alimentaire ou même juste de l'hyperphagie, etc. Enfin, ça en fait partie, mais ce que je veux dire, c'est si on a tendance à manger plus de sucre, plus de gras, ou quand ça va pas... Et qu'on se dit, bon, allez, il faut arrêter, on va avoir tendance à être dur avec soi-même, justement. À s'interdire, à rentrer dans le contrôle parce qu'on veut arrêter. Et c'est ça, en fait, qui va favoriser l'entrée dans le trouble alimentaire ou, au contraire, empêcher d'en sortir. C'est-à-dire qu'on va...